de Gounod. Dans cet air, Mercutio chante une ballade sur la reine Mab, créature féerique qui préside de manière trompeuse sur les rêves des humains. Nous poursuivons avec de splendides Mahler et Korngold sur le même album. L'orchestre de l'opéra Rouen-Normandie est dirigé par Ben Glasberg et c'est toujours le baryton Hugh Montague Randall.

0: Mine, Zenen, Mine, Venen, mon désir, mon rêve, à l'acte 2 de l'un des plus beaux opéras du XXe siècle, dit Totenstadt, la ville morte, de Korngold. L'air de Fritz, un Pierrot lunaire, qui exprime ses sentiments de nostalgie et de mélancolie, chante ses désirs et ses illusions, reflétant une profonde tristesse et un sentiment de perte. Juste après, le troisième lied, extrait des chants d'un compagnon errant de Mahler, c'était une belle façon de refermer ce zoom sur ce merveilleux premier album de l'anglais Hugh Montagu Randall, accompagné par l'orchestre de l'Opéra Rouen-Normandie, dirigé par Ben Glasberg en 2023.
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0: Restons dans l'entre-deux-guerres en Allemagne, mais 13 ans plus tard, La ville morte est l'œuvre d'un Korngold âgé de 23 ans en 1920. Nous sommes donc en 1933, année lourde de sens. Après la prise du pouvoir par les nazis fin janvier, Weil s'exile en France dès le mois de mars, mais il n'est pas facile d'être allemand à Paris cette année-là. Néanmoins, il compose durant cette période « Die sieben Todsünden », les sept péchés capitaux, un ballet chanté pour cinq voix et orchestre sur des textes de Bertolt Brecht qui sera créé au Théâtre des Champs-Élysées au mois de juin avec Lotte Lenya, la femme de Kurt Weill, le mois même où on brûle toute son œuvre passée à Berlin. Die sieben Todsünden, c'est l'histoire d'Anna, une jeune femme dédoublée en deux personnages qui sont constamment en contradiction. Anna 1, la chanteuse, la vertueuse, et Anna 2, la danseuse, la pécheresse. Ensemble, les deux Anna voyagent à travers sept villes américaines, chacune représentant un des sept péchés capitaux. Leur objectif, gagner de l'argent pour construire une maison pour leur famille en Louisiane. Le quatuor masculin représente le cercle familial d'Anna, à savoir le père, la mère, laquelle est chantée par une basse profonde incarnant l'anxiété religieuse, et les deux frères. Ces personnages commentent et jugent les actions d'Anna tout au long de son voyage. Les thèmes de la moralité, du capitalisme et de la dualité humaine sont au cœur de ce chef-d'œuvre que je vous propose d'écouter dans la version enregistrée début 2024 pour Deutsche Grammophon avec la star allemande Katharine Merling dans le rôle d'Anna, troublante car elle ramène à notre mémoire le timbre de voix de la créatrice du rôle, par ailleurs muse et épouse de Weill, celle de Lotte Lenya, qui grava l'œuvre à la fin des années 50. À la tête du Concerthaus Orchester Berlin, la chef allemande, Johanna Malwitz, supervise ce voyage dans une Amérique mythologique.

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1: Les sept péchés capitaux de Kurt Weill, un enregistrement de 2024 chez Deutsche Grammophon avec les deux symphonies du compositeur en complément. C'était le Concerthaus Orchester Berlin dirigé par Johanna Malwitz. Anna était chantée par la star allemande Katharine Merling, les ténors américains et allemands Michael Porter et Simon Bode, le baryton autrichien Michael Nagel et le baryton basse allemand Oliver Zwerg complétaient la distribution. Pour clore ce programme, débuté il y a 3 heures, je vous propose de retrouver successivement la stupenda Joan Sutherland, accompagnée au piano par son mari Richard Boninge, dans « Oh, si les fleurs avaient des yeux », mélodie de Jules Massenet, ainsi que l'épatant baryton anglais Hugh Montagu Randall, qui refermera le bal avec le soliloque de Billy dans « Carousel » de Richard Rodgers et Oscar Hammerstein, accompagné par l'orchestre de l'opéra Rouen-Normandie, une phalange taille patron dirigé par Ben Glasberg.

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Voilà la guerre aux tyrans déclarée par la basse Paul Aumônier en chantant un air de l'opéra de Fromental à Lévis, Charles VI, donné à Paris en mars 1843, un extrait enregistré en 1897 par les moyens de l'époque. Et par la suite, ça va grouiller de tyrans en tout genre, antiques principalement, ainsi que des sursauts héroïques pour les combattre. On commence par « C'est trop de tyrannie » d'Antoine Boissé, en passant par le trio du troisième acte d'Iphigénie en Tauride de Gluck, avec la mezzo-soprano Rita Gore, le ténor Nicolas Guéda et le baryton Ernest Blanc, accompagné par l'orchestre de la Société des concerts du Conservatoire, dirigé par Georges Prêtre. Tout ça avant de plonger au XXe siècle avec quelques extraits d'Antigone, l'opéra de Karl Orff.

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0: Nous ne craindrons plus les tyrans, chante le chœur des musiciens du Louvre dans cet extrait d'Hercule, l'opéra de Georg Friedrich Händel. Ils sont accompagnés par l'orchestre des musiciens du Louvre, dirigé par Marc Minkowski, qu'on entend dans le Menuetto et le Sinfonia tiré du même œuvre.
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0: Revenons au drame grec d'Antigone qui a inspiré plus d'un compositeur, Mikis Theodorakis, Joseph Mislivecek et Félix Mendelssohn entre autres. « Comment as-tu osé désobéir à la loi ?» demande le roi Créon à Antigone, qui contre l'interdit a offert la sépulture à son frère. Dans le texte du drame, elle répond qu'elle était née pour aimer et non pour haïr. Un argument qui tient. Voici d'abord le duo de la soprano Emilia Titarenko et le baryton basse Vladimir Feliaour du second acte de l'opéra Antigone de Theodorakis avec l'orchestre symphonique de la Capella de Saint-Pétersbourg dirigé par Alexandre Tchernouchenko, suivi par un air menaçant de Créon chanté par la mezzo-soprano Magdalena Kojena dans l'œuvre de Mislivecek avec ensuite l'introduction de la musique de scène de Mendelssohn.

0: Le titre « Aux terreurs en frappe » est en fait juste une petite peur que quelqu'un entre soudainement. On peut entendre ce bref mouvement dans la juive d'Alevi, et ici, cette musique crée un passage pour introduire l'air magnifique d'Antigone, écrit par Handel et chanté par la soprano Simone Kermes, accompagnée par l'ensemble de Lauten Company, menée par Wolfgang Kachner.
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0: Et même si les tyrans s'en moquent en général de l'énumération de leurs crimes ou autres découvertes de leur funeste caractère ou l'exercice sombre de leur pouvoir, dans les œuvres de Cherubini, Spontini et Moussorgsky, ils sont démasqués.
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0: tirant au nombre de tes crimes, chanté héroïquement Titikan, Floreski, Dourlinski et Lodoïska, incarné par les ténors Philippe Do et Sébastien Guèze, le baryton Pierre-Yves Pruvot et la soprano Nathalie Manfrino. Tous ces chanteurs, ainsi que l'orchestre Le Cercle de l'Harmonie, ont été dirigés par Jérémy Rohrer. Le même chef et l'orchestre étaient à l'œuvre dans l'extrait de l'Olympie de Spontini qui suivait avec la soprano Kate Aldridge dans le rôle de Statira, et on y entend également le chœur de la radio flamande. Et enfin le chœur philharmonique de Prague avec l'orchestre philharmonique de Berlin dirigé par Claudio Abbado interprète l'Oedipe à Athènes, la musique d'opéra inachevée de Modest Petrovitch Moussorgski. Et maintenant, passons à la tyrannie, uniquement musicale bien sûr, et d'une inspiration grecque du XXe siècle avec Orff, Stravinsky et Honegger.
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0: Antigone pour au bois, cor anglais et harpe d'Arthur Honegger avec Heinz et Ursula Rulliger a été précédée par Non repere air d'Oedipe, chanté par le ténor Peter Svensson, extrait de Roi d'Oedipe d'Igor Stravinsky. L'orchestre de la Suisse romande a été placé sous la direction de Neeme Järvi. Et tout au début, vous avez entendu quelques extraits d'Oedipe, le tyran de Karl Orff, avec la soprano Astrid Varney, le ténor Gerhard Stölze et le baryton basse Hans-Günther Glocker. Dans cette capture de Deutsche Grammophon, tous ces chanteurs ont été accompagnés par le chœur et orchestre de la radio bavaroise, dirigé par Raphaël Kubelik.
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0: Revenons maintenant à cet opus 55 de Mendelssohn, qui est la musique de scène intitulée Antigone, dont je vous propose d'écouter deux extraits, suivis par deux airs de Josabeth qui font partie d'Atalia, l'opéra de Handel, et qui sont magnifiquement interprétés ici par la soprano Nouria Rial.

Amour tirant des tendres cœurs, nous chantait la mezzo-soprano Eva Zajcik, un air tiré de Léandre et Héros, un opéra de Louis-Nicolas Clairembault. Elle était accompagnée par Anna Besson à la flûte baroque, Justin Taylor au clavecin et l'ensemble Le Consort. Halte à la tyrannie maintenant, ou une petite parenthèse plutôt, en écoutant une partie du premier acte du ballet d'André Messager, Les Deux Pigeons, même si les pigeons peuvent être, dans certains cas, être assez tyranniques.

0: Le chef John Lounsbery a dirigé l'orchestre de Bournemouth dans cette sélection du premier acte du ballet Les Deux Pigeons d'André Messager.
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0: Musicalement, les tyrans sont présents non seulement dans les opéras, mais aussi dans les mélodies et les cantates. Voici quelques exemples composés par Handel, Purcell, Montclair et Meyerbeer.

0: À la fin, c'était les deux duos, ceux de Valentine et Marcel, tirés des Huguenots, l'opéra en cinq actes de Giacomo Meyerbeer sur le thème historiquement assez dur et tragique, celle de l'intolérance religieuse principalement. Les deux rôles ont été interprétés par la soprano Martina Arroyo et par la basse Nicola Guselev. L'orchestre New Philharmonia a été placé sous la direction de Richard Boninge.
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0: Nous sommes toujours dans le monde antique et dans un des duos vocaux de Franz Schubert qui s'est inspiré ici par le texte de Johann Mayrhofer, Antigone et Œdipe, un thème emprunté à Œdipe à Colonne de Sophocle. Schubert a écrit une mélodie que je vous propose d'écouter maintenant avec la mezzo-soprano Janet Baker et le baryton Dietrich Fischer-Dieskau. Après quoi vient un extrait de La Reine de Saba, un opéra de Charles Gounod, et après la finale de Freischütz de Karl Maria von Weber dans une version française avec ses paroles « Ô terreur qu'il l'a frappé au cœur », chantée bien entendu par les membres du chœur Saint-Eustache.

Diac a chanté le prince Autocar et la basse Jean-Marie Lennertz, un ermite. Le chœur de Saint-Eustache et l'orchestre de la Philharmonie de chambre hongroise ont été dirigés par Jean-Paul Pénin. Et maintenant, écoutons deux airs de Thomas Arne et de Michael Haydn.

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1: Bien qu'ayant une base évidente de soprano dramatique, la cantatrice américaine Eileen Farrell avait plus d'une corde à son arc. Dans les cinq airs pucciniens que nous venons d'écouter, on décèle des talents de soprano lyrique dans l'air de Mimi, de lyrico spinto dans celui de Tosca, de soprano lyrique léger dans ceux de Musetta dans La Bohème ou de Lauretta dans Janis Kiki, et enfin de soprano lyrico dramatique dans Butterfly, le tout avec une agilité à faire pâlir une coloratoure. La beauté de son timbre, alliée à un cantabile et un legato d'exception, lui permettait d'être à l'aise dans bien des rôles du répertoire italien, mais la puissance de sa voix, très étoffée, avec des graves admirablement tenus et moelleux, et des aigus autoritaires sans être agressifs, la rendait incontestable dans Wagner. Seulement voilà, elle ne chanta aucun rôle wagnérien à la scène. Son excuse était qu'il n'y avait rien à faire contre la reine d'alors, Birgit Nilsson, la vérité étant peut-être ailleurs. Heureusement, certains témoignages discographiques nous restent, tels cette immolation de Brunhilde, la guerrière au casque ailé, au troisième acte du Crépuscule des dieux, lors de la conclusion de la tétralogie. Leonard Bernstein avouait être en transe quand il dirigeait la cantatrice. Nous aussi, du coup, il lui offre ici un écrin orchestral à la hauteur de sa prestation, nous faisant monter au Valhalla qui s'embrase avec elle.

0: L'immolation de Brunhilde à la fin de l'acte 3 du Crépuscule des dieux, un des rares témoignages de l'américaine Eileen Farrell dans Wagner. Elle était ici portée par un Leonard Bernstein en feu à la tête du New York Philharmonic en septembre 1961.
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0: Lors de la même session d'enregistrement, les producteurs de la Columbia eurent la bonne idée de faire graver par les mêmes une des plus sensuelles versions des Wesendonck-Lieder. Eileen Farrell avait appris et enregistré une première fois avec le chef Leopold Stokowski ses poèmes d'amour à cœur ouvert de Wagner, destinés à Mathilde Wesendonck. Autrice des textes par ailleurs, seule et unique fois où le démiurge daigna écrire de la musique sur des mots autres que les siens, page d'une sensualité suffocante, Eileen Farrell et Leni Bernstein ont su embrasser dans un même élan passionné, non dénué de douceur.

0: Les Wesendonck Lieder furent en quelque sorte pour Wagner une mise en condition pour l'écriture du rôle d'Isolde, qui lui fut également inspiré par l'amour qu'il portait à Mathilde Wesendonck. À entendre Eileen Farrell, on ne peut que regretter à jamais qu'elle n'eût jamais chanté aucun ouvrage de l'auteur du Ring à la scène ou enregistré de rôle wagnérien au disque en entier. Voici, précédé du prélude orchestral du premier acte, la mort d'Isolde, gravée par l'Américaine 10 ans plus tôt, en 1951, avec à la tête du même New York Philharmonic, Victor de Sabata.
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0: Cette seule mort d'Isolde laisse entrevoir ce qu'Hélène Farrell aurait pu offrir aux Wagnériens et aux amoureux d'art lyrique de tout poil, dans ce rôle et dans bien d'autres. On reste hébété devant cette évidence que son destin aurait pu l'amener à chanter Wagner encore et encore, et de constater que tel ne fut pas le cas.
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0: Mais arrêtons-nous un instant pour rappeler non l'éclectisme d'Hélène Farrell, mais plutôt ses éclectismes. Celle qui fut la contemporaine de Callas, Tebaldi ou Milanov considérait avec son autodérision coutumière avoir eu une drôle de carrière. « J'ai juste, disait-elle, glissé d'une chose à une autre, pensant à peine à où et à quelle vitesse j'allais. » Effectivement, lorsqu'une porte se fermait, une autre s'ouvrait et la conduisait dans un nouveau domaine musical. Tant et si bien que cette fille née en 1920 d'artiste de vaudeville d'origine irlandaise, dotée d'une formation vocale somme toute succincte dans un premier temps en tout cas, chanta en tant que choriste pour des concerts radiodiffusés à la CBS dès le début des années 40 et en moins de 2 mois se retrouva à la tête d'une émission de radio intitulée « Hélène Farrell Sings », un peu comme Alfred Hitchcock présente, une vitrine lui permettant de chanter non seulement de grands airs d'opéra, mais aussi des chansons populaires.

Eileen Farrell chantait ici deux songs d'André Prévin, accompagnés par le compositeur et son orchestre. Cet album, Together With Love, fut un de ses tout derniers pour la Columbia, mais elle l'avait déjà donné dans le genre. Si ici étaient mises en valeur les qualités de timbre, la douceur, le brillant et la chaleur de sa voix, qui à aucun moment nous font songer que c'est une chanteuse d'opéra qui chante, elle avait déjà fait paraître des albums consacrés au grand songbook américain où étaient présentes ces mêmes qualités aux côtés d'un swing irrésistible.

0: Eileen Farrell dans des sucreries absolument délicieuses à l'instant, à la suite de Wrap Your Troubles in Dreams d'Harry Barris et Can't Help Loving That Man de Jérôme Kern, elle chantait son sang irlandais en interprétant le traditionnel Danny Boy. Ses réussites dans le domaine du crossover ne sont pas du tout, mais alors pas du tout, malgré les apparences, à la portée de tout chanteur d'opéra, loin s'en faut, mais Eileen Farrell y était tout aussi bluffante et naturelle que dans les répertoires dits sérieux.
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0: Un disque de carols, les chants de Noël de nos amis anglo-saxons, enregistré à la fin de l'été 1959, est là pour nous rappeler que 15 ans plus tôt, pour la Noël 1944, elle offrit une émission de radio aux nombreux soldats américains engagés sur les différents fronts de la Seconde Guerre mondiale, au cours de laquelle elle chanta ses célèbres mélodies pour leur réchauffer le cœur.

À la suite de Chant de Noël, quoi de plus normal que l'air de soprano introduisant la troisième partie de l'oratorio de Handel, Le Messie. Quand on parle des éclectismes d'Eileen Farrell, ce n'est en rien exagéré, excusez du peu. En moins de 2 heures, nous sommes déjà passés des divers registres des sopranos pucciniennes à Wagner, puis des chansons populaires du songbook américain au répertoire baroque, qui à l'époque était certes encore interprété dans la tradition romantique, mais tout de même. Et ce n'est pas fini, vous allez voir, ou entendre plutôt. Allez, puisque nous reparlions de son émission de radio, revenons-y. Cette émission, Eileen Farrell Sings, l'a rendue célèbre au-delà de l'entendement aux États-Unis de 1941 à 1946, suite à quoi elle entama alors sa carrière sur les planches pour embrasser véritablement l'art lyrique, sous forme de concerts dans un premier temps, au cours de tournées en Amérique du Nord et en Amérique latine. C'est ainsi qu'en 1950, elle fit ses débuts au Carnegie Hall pour chanter le temps de 3 concerts avec Mitropoulos, la Marie du Wozzeck de Berg. Une représentation sera enregistrée avec le chef gréco-américain au pupitre, version discographique qui reste encore 70 ans plus tard, une référence à l'expressionnisme affirmé.

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0: Eileen Farrell dans quelques extraits et surtout à l'instant dans l'admirable climax dramatique du Wozzeck de Berg où, personnifiant Marie, elle se fait tuer par l'homme trompé Wozzeck. On l'aura compris, la cantatrice excellait dans le Sprechgesang de la seconde école de Vienne en apportant au rôle une gamme d'expressivité remarquable. C'est une des plus grandes incarnations de Marie au disque, toutes versions confondues.
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0: En 1955, la MGM sort le film « Mélodie interrompue » de Curtis Bernhardt, racontant la vie tragique de la chanteuse d'opéra australienne Marjorie Lawrence, qui a contracté la polio au début de sa trentaine. Le rôle de Lawrence a été joué dans le film par Eleanor Parker, avec à ses côtés Glenn Ford et Roger Moore, mais c'est Farrell qui a prêté sa voix à l'actrice pour les airs chantés dans le film, parmi lesquels ceux de Madame Butterfly, Carmen, Le crépuscule des dieux, Les noces de Figaro, Samson et Dalila et Le Trouvert. C'est en cette même année 1955 qu'âgée de 35 ans, elle se décide à franchir le Rubicon. Quant à la demande d'Allen Sven Oxenburg, qui fut un grand producteur d'opéra et notamment le cofondateur de l'American Opera Society, elle chanta le rôle-titre de la Médée de Cherubini, qui était alors la chasse gardée d'une certaine Maria Callas depuis 2 ans. Farrell n'avait aucune idée du personnage de Médée et s'en tenait simplement à ce qu'Oxenburg lui avait dit. Médée, disait-il, était une salope. La première représentation à laquelle assistèrent les rivales de Farrell, Callas en personne et Milanov, entre autres, fut un véritable triomphe. Au disque, 3 ans plus tard, toujours dans la version italienne, et après avoir approfondi sa connaissance du rôle, l'américaine s'y montre dans un style différent de celui de la Callas, une tout autant époustouflante tragédienne.

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1: Vocalement parfaitement assuré, avec des notes aiguës stables, de belle qualité et précisément placées, des graves émis par une voix ferme et chaude, sa diction est une leçon pour tous les chanteurs. C'est ainsi que l'influent critique musical Lionel Salter distinguait Téline Farrell pour son disque « Médée » de Cherubini, qui dit mieux. En 1956, Farrell fait ses débuts sur scène dans le rôle de Santuzza dans « Cavalleria rusticana » de Mascagni avec l'Opéra San Carlo de Tampa, en Floride. En 1957, c'est ses débuts à l'Opéra de Chicago. En 1958, c'est ceux avec l'Opéra de San Francisco. Et enfin, en 1960, elle débute au Met en chantant le rôle-titre dans « Alceste » de Gluck. Elle ouvre la saison 62-63 dans le rôle de Maddalena dans Andrea Chénier de Giordano aux côtés de Franco Corelli et restera au Met tout au long de la saison 63-64, chantant 44 représentations dans 6 rôles différents, et ce jusqu'à son retour en 1966 pour 2 dernières représentations dans le rôle de Maddalena. À la suite des pages fort impressionnantes de la Médée de Cherubini que nous venons d'entendre, prenons un peu de miel. Voici l'Agathe du Freischütz, rôle qui allait comme un gant à Farrell, avec pour user d'un parfait oxymore, sa voix puissamment veloutée.

subtilement interprété à l'image du Pace Pace Mio Dio, la paix, mon Dieu, chanté par Leonora au quatrième acte de La Force du Destin, que nous écoutions à l'instant. Le destin, c'est une donnée étonnamment en relief dans la trajectoire d'Hélène Farrell. Le moins que l'on puisse dire, c'est qu'elle eut une carrière fort peu académique. Elle chanta certes sur les scènes d'opéra américaines, mais n'eut pas la carrière internationale à laquelle elle aurait pu prétendre. Cette merveilleuse interprète, au talent protéiforme, à la voix sublimement envoûtante dans les mezzo voce, impressionnante dans les fortés, présentant une riche palette de couleurs et une large gamme de nuances dynamiques, et dont l'élasticité est a priori unique dans l'histoire de l'interprétation au XXe siècle, a su laisser son empreinte, tant par son art que par sa personnalité hors norme. Au rayon des excentricités, notre diva rockstar se produisit par exemple en 1956 devant un public de plus de 13 000 personnes pour chanter Verdi. Pavarotti, Carreras et Domingo n'inventeront rien. Elle se fera remercier du Met par le tyrannique Rudolf Bing qui sévissait alors dans l'institution new-yorkaise pour une raison bénigne. Mais comme nous le vîmes en début de ce portrait partial et forcément partiel, cette grande dame a toujours su prendre ce qui se présentait. C'est ainsi qu'elle enregistrera plusieurs disques pop dans les années 80 et gravera même une chanson nostalgique en compagnie de Frank Sinatra intitulée « For the Good Times », pour les bons moments.

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1: C'est avec son opéra-ballet Padmavati, composé entre 1913 et 1918 sur un livret de son ami orientaliste Louis Lallois, que Roussel s'engage dans sa musique sur un chemin beaucoup plus personnel. Il s'inspire pour cette œuvre d'envergure d'une légende très connue en Inde et qui a produit tout récemment encore une adaptation cinématographique et bollywoodienne, une version qui a mis le feu aux poudres dans la région du Rajasthan où l'intrigue se situe. Elle compte la tragique destinée de la reine Padmavati. Ici la mezzo Marilyn Horne, épouse du roi Rajput Ratan Sen, interprétée par le ténor Nikolai Geda. Padmavati donc est réputée pour son incroyable beauté et se voit réclamée comme gage de la paix par le sultan Alaouddin, arrivé au Rajasthan à la tête de troupes mongoles et personnifiée ici par le baryton basse José Van Damme.

0: dans cette version dirigée par Michel Plasson, doit-elle se sacrifier pour le salut de la ville ? Et pour ce faire, se livrer au sultan Alaouddin, du baryton basse José Van Damme, ou au contraire, rester fidèle à son engagement d'épouse de Ratan Sen, incarné ici par le ténor Nikolai Gedda, et ne pas rompre ainsi un lien sacré ? C'est ce que Padmavati choisira en s'immolant finalement sur un bûcher dressé pour Ratan Sen, qu'elle poignarde elle-même au préalable, dans la version de cette légende que nous donne à entendre Albert Roussel, version qu'il dédie d'ailleurs à sa propre épouse. On ne saurait guère quoi en penser à sa place.
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0: Oriental, l'opéra poursuit sa route sur France Musique avec Samson et Dalila et Camille Saint-Saëns dans la version historique de Georges Prêtre à l'opéra de Paris avec la mezzo Rita Gore et le ténor John Vickers dans les rôles-titres, sans oublier le grand prêtre du magnifique baryton Ernest Blanc.

0: Camille Saint-Saëns revendiquait en vrai classique le droit du musicien à ne pas être ému. On peut, à l'écoute du célébrissime « Mon cœur s'ouvre à ta voix », douter qu'il nous faille prendre cette assertion au premier degré. Pour lui, cette émotion devait naître sans doute avant tout des qualités artistiques de l'œuvre, et c'est ici la fin de l'acte 2 d'un opéra qui a déjà connu près de 1000 représentations à l'Opéra de Paris que nous écoutions, et ici justement l'orchestre de l'Opéra de Paris sous la direction de Georges Prêtre en 1962, avec la mezzo Rita Gore dans le rôle de Dalila, le ténor John Vickers dans celui de Samson, de voix puissante donc, alliée à l'élégance brillante de celle du baryton Ernest Blanc dans le rôle du grand prêtre de Dagon.
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0: C'est un autre air universellement apprécié que nous écouterons à suivre pour évoquer sur notre oriental opéra l'une des œuvres de cœur du répertoire lyrique orientalisant. Pour une poignée d'air passé à la postérité, j'ai nommé l'Acmée et pour commencer, son divin dôme de jasmin.

C'est le baryton basse José Van Damme que nous écoutions dans cet air moins connu du Lac Mé de Léo Delibes, inspiré d'un roman de Pierre Loti. Celui que je vous propose à suivre est l'un des sommets de virtuosité du répertoire des sopranos Colorateur, et Nathalie Dessay l'a marqué de sa personnalité unique, c'est le fameux air des clochettes. Alors, comme le chante le chœur, écoutons la légende de la fille du paria.

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1: Qui dit Oriental Opéra dit aussi Rossini, que ce soit avec son Turc en Italie, sa Sémiramis ou bien encore ici l'Italienne à Alger, virevoltante de la superbe Teresa Berganza en 1963 avec le chœur et l'orchestre du mai musical florentin sous la direction de Silvio Varviso. Nous sommes en 1810 à Alger et Mustapha, le bey de la cité, en a assez de sa femme Elvira. Il exige donc tout simplement qu'on lui apporte une Italienne pour la remplacer. Non content de cela, il veut en plus qu'Elvira épouse son esclave italien Lindoro. Et comme si cela n'était pas assez compliqué comme ça, Lindoro est lui amoureux d'une certaine Isabella.

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Sous-titrage Société Radio-Canada.

0: C'est dans le charivari le plus total que s'achève en beauté le premier acte de l'italienne à Alger, l'opéra bouffe et féministe, on peut le dire, de Gioachino Rossini. Une confusion dépeinte avec gourmandise grâce à une profusion d'onomatopées, din din, tac tac, crac crac, boum boum, des sept personnages en lice, et naturellement grâce à une accumulation de crescendo, ou crescendi en italien, dont Rossini, tel des ortolans, raffolait tout particulièrement. Merveilleuse distribution ici du mai musical florentin de 1963, où l'on retrouve aux côtés de l'italienne largement espagnole de Teresa Berganza, le ténor Luigi Alva, la basse Fernando Corena, le baryton Rolando Panerai ou bien encore la soprano Giuliana Tavolaccini. Merci de vous être porté volontaire pour ce petit voyage sur l'Oriental Opéra et sur France Musique.
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l'Orchester Nord, phalange norvégienne jouant sur instruments d'époque, dirigée par Martin Wahlberg, dans l'ouverture de la flûte enchantée de Mozart, extrait d'une remarquable intégrale enregistrée en octobre 2023 en l'église Saint-Michel de Pont-au-Mur dans le Puy-de-Dôme pour le label Aparté, une production Le Tableau Lyrique. L'objectif du chef a été de rendre audible, tant que faire se peut, toutes les didascalies indiquées sur la partition de Mozart, une volonté de fidélité à l'ouvrage qui va jusqu'à donner une interprétation musicale de la plupart des sons, comme le tonnerre et certains des oiseaux. Le tonnerre apparaissant à chaque fois qu'est mentionnée la reine de la nuit, par exemple. De très belles idées qui renouvellent de manière bienvenue l'approche de ce chef-d'œuvre. Nous écoutons le prince Tamino, interprété par Angelo Pollack, et la flûte, instrument magique qui lui est associé, qui symbolise la sagesse et aide les personnages à surmonter les épreuves et les obstacles tout au long de l'œuvre.

0: Voilà pour ce quart d'heure de musique qui clôt le premier des deux actes de La Flûte enchantée de Mozart, une version renouvelant notre approche de l'œuvre très vivante, avec les dialogues parlés dans leur intégralité. Le chef Martin Wahlberg nous dit « La musique de Mozart ne prend donc pleinement son sens que lorsqu'elle est perçue comme partie du tissu dramatique complet dont elle émerge, dont acte ». Par ailleurs, le chef nous rappelle que La Flûte enchantée, bien qu'étant un édifice musical et dramatique, ne ressemblant à rien de ce qui existait à l'époque, contient des ingrédients clés de l'opéra comique français. Depuis son créateur, Duny, dont Wahlberg et son équipe ont enregistré les premiers opéras, Les Deux Chasseurs et Le Peintre, chez Aparté, jusqu'à des compositeurs plus contemporains de Mozart, comme Gretry, dont nos interprètes ont également gravé une belle œuvre dans le cadre de cette série, chez le même éditeur, Raoul Barbe Bleue.
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0: Nous retrouvons d'autres extraits de cette flûte enchantée un peu plus tard. Pour l'heure, place à des légendes de l'opéra avec, pour commencer, un duo verdien de splendide allure, Jussi Björling en Don Carlo et Robert Merrill en Rodrigo, durant la scène d'ouverture de Don Carlo, à savoir la version italienne de Don Carlos, avec le célèbre duo que l'on connaît en français sous le titre « Dieu, tu semas dans nos âmes », qui ici, dans la version italienne, donne « Dio, che nell'alma infondere ».

Borodine, le prince Igor, avec Kim Borg dans le rôle du prince à l'acte 2, où, prisonnier des Polovtsiens, il chante « Ni sommeil ni repos pour mon âme tourmentée ». L'orchestre symphonique de la radio de Berlin était dirigé par Horst Stein. Poursuivons avec d'autres légendes de l'histoire de l'opéra. Voici l'irremplaçable Régine Crespin dans « Au Malire immortel », l'air de Sappho, à l'acte 3 de l'opéra du même nom, de Gounod.

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1: Deux grandes voix et deux opéras de Rossini. À l'instant, c'était Cecilia Bartoli avec l'orchestre de l'Opéra d'État de Vienne, dirigé par Giuseppe Pattane, dans Di tanti palpiti, à l'acte 1 de Tancred. Et juste avant la soprano italienne, c'était son compatriote, la basse Enzo Dara, dont la virtuosité belcantiste faisait merveille dans l'air de Don Magnifico, à l'acte 2 de la Cenerentola. Si l'opéra bouffe avait un maître, c'était bien Enzo Dara. D'autres légendes sur opéra, avec la confrontation Escamillo-Don José à l'acte 3 de Carmen de Bizet. Quelques lignes plus bas, je suis Escamillo-Torero de Grenade, où tous les mécanismes délétères de la jalousie sont à l'œuvre. Nous écoutons l'Escamillo d'Ernest Blanc et le Don José de Nicolas Gueda dans la version légendaire, et le mot n'est pas exagéré, de Sir Thomas Beecham.

Hola hola, José, à l'acte 3 de Carmen, dans la version Beecham, gravée en 1958 et 1959, ici dans sa remasterisation de 2016, avec Victoria de Los Angeles dans le rôle-titre, Ernest Blanc en torero, Jean-Christophe Benoît en contrebandier dans le rôle du Dankaïr et Nicolas Higueda dans celui de Don José. Restons avec Bizet en écoutant des extraits des Pêcheurs de Perles dans la version d'André Cluytens enregistrée au Palais de la Mutualité à Paris en juin 1954. Il dirigeait pour ce faire les chœurs et l'orchestre du Théâtre National de l'Opéra Comique. Dans cette gravure, Martha Angelici campe Leïla, Henri Leguet incarne Nadir, Michel Danse est Zurga et enfin Louis Noguera est Nourabad. Nous écoutons la fin de l'acte 1 à partir de la romance de Nadir. Bonjour.

0: Le baryton Michel Danse chantait « Au Nadir », l'air de Zourga, à l'acte 3 des Pêcheurs de Perles de Bizet, dans la version d'André Clutens, gravée en 1954.
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0: Nous retrouvons, comme promis, l'enregistrement paru en 2025 chez Aparté de la flûte enchantée de Mozart. La formation norvégienne sur instrument d'époque, Orchester Nord, dirigée par son chef norvégien, lui aussi Martin Wahlberg, est toujours en place. Nous écoutons un extrait d'une petite vingtaine de minutes à l'acte 2, à partir de l'air de la Reine de la Nuit, campé ici par la soprano Pauline Texier, Der Öllehaar kocht in meinem Herzen, la vengeance de l'enfer bouillonne dans mon cœur. La reine, colère incarnée, demande à sa fille Pamina de tuer Zarathustra, le grand prêtre.

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1: Ar ich fühl's, es ist verschwunden. Ah, je le sens, il s'est enfui pour toujours, le bonheur de l'amour. Pamina, désespérée, se croyant rejetée par Tamino à l'acte 2 de la flûte enchantée de Mozart, dans l'interprétation de la soprano Ruth Williams. Auparavant, nous avons écouté tous les numéros depuis l'ère de destruction massive de la Reine de la Nuit, Der Öllerar, la vengeance de l'enfer bouillonne dans mon cœur, en passant par les paroles de paix et de sagesse de Sarastro, In diesen heiligen Hallen, en ces hauts lieux sacrés, Sarastro, campé ici par la basse Bastian Thomas Cole. L'orchestre Nord jouant sur instruments d'époque était dirigé par Martin Wahlberg, une intégrale aparté. La collection australienne Éloquence, mise au point par le producteur Cyrus Meyer Omji en 1999, a accueilli une belle édition de 20 CD en hommage à la soprano allemande Irmgard Seyfried, 20 disques Deutsche Grammophon qui font la part belle aux leaders de Schubert et de Schumann, mais pas seulement.

Irmgard Seyfried avec son accompagnateur de toujours, Eric Verba, dans des leaders de Mozart, de Wolf, les sublimes 51 poèmes de Goethe, et à l'instant, le roi de Tulé de Schubert. Un disque parmi les 20 que referme le coffret Éloquence consacré à la chanteuse bavaroise,

née en 1919 et morte en 1988. Nous reviendrons plus longuement sur cette belle boîte au cours d'un autre programme et notamment sur les opéras de Mozart et de Strauss dans lesquels elle brillait au firmament. À présent, sur Opéra, j'invite un compositeur danois dont j'aime beaucoup les quatuors à cordes et les œuvres pour orchestre. Il s'agit de Pelle Gudmundsen Holmgren, né en 1932 et mort en 2016. Une bonne partie de son catalogue a été enregistrée pour le label Dakapu. Voici le second mouvement de Moving Steel, partition de 2004, composée pour fêter les 200 ans de la naissance du conteur, romancier et poète danois, Hans Christian Andersen, pour baryton, bande et quatuor à cordes, ici interprété par Paul Hillier et le quatuor Kronos.

0: Le baryton britannique Paul Hillier et le quatuor Kronos nous interprétaient la seconde partie de Moving Steel de Pelle Gudmundsen Holmgren sur Opéra, un hommage à l'homme des contes, Hans Christian Andersen.
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0: Après avoir présenté des portraits des compositrices françaises Charlotte Sauy, Rita Stroll et Jeanne Leleu, la boîte à pépites a décidé de traverser la Manche pour nous faire découvrir la très belle écriture de l'anglaise Lisa Lehmann, laquelle est née en 1862 et morte en 1918, les mêmes années qu'un certain Debussy. Pour nous interpréter les mélodies Evensong, The Beautiful Lady, The Guardian Angel et Good Morning Brother Sunshine, la mezzo-soprano Lucille Richardot, le baryton Edwin Cressley Mercer et la soprano Marie-Laure Garnier. Au piano, Anne de Fornel.

0: My Fair Lady, extrait de l'enregistrement de 1959 de la distribution originale de Londres pour la comédie musicale de Frédéric Loewe et Alan J. Lerner, créée 3 ans plus tôt à Broadway en 1956 et dont George Cukor fera un chef-d'œuvre cinématographique en 1964. Nous écoutions You Did It, Tu l'as fait, interprété par Rex Harrison, qui incarne Henry Higgins, lequel, avec ses compagnons, le colonel Pickering, chanté par Robert Coote, Mrs. Pierce, chantée par Philippa Bivens et les domestiques, se réjouit de la réussite de son pari de Pygmalion, à savoir celui d'avoir réussi à transformer une pauvre vendeuse de violettes issue des quartiers populaires en jeune femme distinguée de la haute société londonienne au moyen de l'apprentissage de la langue dans sa plus noble acception et de l'étiquette.
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Après, la comédie musicale A Chorus Line sur une musique de Marvin Hamlisch et des paroles d'Edward Cliban dans sa version espagnole menée par Antonio Banderas, c'était deux extraits du drame musical de Jacques Audiard, Emilia Pérez, soutenu par la partition de Camille et son compagnon à la ville comme au bureau, Clément Ducôle. Partition qui a été fêtée notamment aux Césars et aux Oscars au travers de la chanson El Mal, interprétée par Zoé Saldana. À l'instant, nous écoutions leur arrangement de la chanson de Brassens, Les Passantes, rebaptisée en Las Damas que Pasan, pour l'occasion.

O Isis und Osiris, l'air de Sarastro au début de l'acte 2 de la flûte enchantée de Mozart, interprété par la basse Bastian Thomas Cole. L'orchestre Nord joue toujours sur instruments d'époque et il est dirigé par son chef, le Norvégien Martin Wahlberg. Refermons d'ailleurs ce programme sur cet enregistrement de grande classe, réalisé en 2023 pour l'intégrale parue en 2025 chez Aparté, dans une somptueuse présentation avec un texte de pochette enrichissant et éclairant.

Oui, j'ai volé et ils m'ont attrapé et ils m'ont battu aussi, mais je sais me défendre, dit la petite renarde rusée dans l'opéra éponyme de Leo Janáček par la voix de Lucia Pop. Et c'est vrai que la soprano d'origine slovaque se défend bien dans ce très beau rôle. Les philharmoniques de Vienne, les chanteurs de l'opéra de la même ville et le chef Charles Mackeras l'ont accompagnée dans cette belle aventure. Mais après ce court extrait en guise

D'entrée en matière, nous poursuivons avec d'autres voix slovaques, celle du ténor Pavol Bršlík et la soprano Simona Chaturová dans les chemises de noces d'Antonín Dvořák, les chanteurs qui ont tous les deux passé par les mêmes écoles que leurs aînés Lucia Pop. Et ils sont également accompagnés par les musiciens autrichiens, mais cette fois-ci ceux de l'orchestre de la radio dirigé par Cornelius Meister.

Les deux derniers extraits ne viennent pas de Dvořák, évidemment, mais des opéras Idoménéo et Don Giovanni, qui nous présentent le ténor slovaque Pavol Breslik en tant qu'une des belles voix mozartiennes de nos jours. L'orchestre de la radio de Munich, qui l'accompagnait, était placé sous la direction de Patrick Lange. Mais attention, le vrai nom de ce chanteur est Pavol Breslik, un nom assez difficilement prononçable. Il est vrai qu'on trouve donc dans une forme light et adaptée en Breslik. Voilà. Mais par la suite, nous revenons en Bohème avec Dvořák pour écouter la voix de basse de Peter Mikuláš. Par contre, les sujets de ces deux extraits, opéra Alfred pour le premier et l'opéra Dimitri pour le second, sont tous sauf tchèques. Le compositeur s'est alors inspiré par l'histoire anglo-saxon, la victoire du roi Alfred sur les Vikings au IXe siècle, et puis par la lutte de pouvoir en Russie autour de Dimitri, se présentant comme le descendant légitime d'Ivan le Terrible, le personnage communément appelé le faux Dimitri, un imposteur dans l'histoire russe, encore un. Dans Alfred, il campe le rôle de Sivard, et dans le Dimitri, il est Basmanov, le commandant en chef des armées du tsar.

0: C'était la basse slovaque Peter Mikuláš, dont les extraits d'Alfred et de Dimitri, les opéras d'Antonín Dvořák. Si le premier opéra du compositeur tchèque Alfred, que vous avez entendu dans son premier enregistrement mondial et en live, s'il vous plaît, est en allemand, c'est par le souci de droit d'auteur qu'il fallait payer pour la traduction tchèque que Dvořák a utilisé le texte allemand du poète Theodor Körner et que c'était gratuit. Avant le musicien tchèque, c'était Thomas Arne, Joachim Raff ou bien Caetano Donizetti qui, en composant soit un opéra, soit un oratorio, se sont intéressés au même sujet. Par contre, l'opéra Dimitri, écrit sur un livret en tchèque, a apporté en bohème à son auteur un vrai succès populaire.
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0: Si nous partons de Bohême, c'est pour aller juste à côté, dans la capitale autrichienne, où Beethoven a commencé, sur la commande du directeur du théâtre an der Wien, Emanuel Schikaneder, d'écrire son opéra Fidelio. C'était en 1804 et je vous en propose d'écouter deux extraits du premier acte, où on entend la voix magique de la soprano Lucia Pop, puis toujours elle dans le rôle de Marceline, mais en trio cette fois-ci, secondée par une autre soprano Gundula Janowitz chantant Léonore et la basse Manfred Jungwitt qui a incarné Rocco. L'orchestre philharmonique de Vienne a été placé sous la direction de Leonard Bernstein.

C'était deux extraits de l'unique opéra de Beethoven dans sa version finale que le compositeur a achevé en 1814. De cette commande viennoise de 1804, vous avez entendu une capture réalisée en 1978 dans la grande salle du Musikverein de la même ville de Vienne, bien évidemment. Le proverbe disant que l'appétit vient en mangeant est entré dans le langage commun, mais Rabelais l'utilisait déjà en 1534 dans son Gargantua. Et tout cela me donne juste envie d'écouter encore une merveilleuse voix de la soprano, celle de Lucia Pope par exemple.

C'était l'air de Manon et l'air de Louise, extraite de l'opéra de Massenet et de Charpentier, que la chanteuse a enregistré sur un disque d'air d'opéra en 1982 avec l'orchestre de la radio de Munich, dirigé par Kurt Eichhorn. Et ensuite, nous revenons en Bohème du temps de Smetana et de son opéra lié à un renouveau national tchèque qui s'est rejoint, bien que tardivement, au mouvement de la libération des nations en Europe. Disons qu'en réalité, c'était, surtout au début, plutôt un mouvement de l'émancipation des nations européennes, ce qui n'était pas rien à l'époque. Mais son étendard musical et vocal s'était concentré dans l'opéra de Bedřich Smetana, la fiancée vendue, qui, à part de vénérer la nation tchèque, a vertement critiqué la vie et les habitudes de la campagne profonde du pays. Mais la raison pour laquelle on y revient, quoique très brièvement, est la prestation du ténor tchèque Miroslav Kop dans cet enregistrement du supraphone qui a eu lieu entre le décembre 1980 et le janvier 1981 dans la salle de Dvořák de la Maison d'artistes à Prague. Il a chanté un rôle secondaire de Vašek, le fils du riche propriétaire terrien, et c'est avec lui, un garçon en léger retard par rapport aux autres, pour ne pas dire un idiot du village, mais de la bonne famille tout de même, que le mariage a été arrangé, mais avec un dénouement positif, comme il se doit pour un opéra comique qui se respecte. Alors Monsieur Miroslav Kop a chanté ce rôle de Beg, et le duet qui suit, avec Marzenka, chanté par la soprano Gabriela Benačková, comme un roi.

Il ne faut pas oublier que dans cet enregistrement de La fiancée vendue, qui, à mon humble avis, est un des meilleurs disques de cet opéra dans la langue tchèque, il faut le préciser, on a entendu le chœur et orchestre de la Philharmonie tchèque, dirigé à cette occasion par le chef très discret, mais absolument excellent, Zdeněk Košler. Dans le dernier de ces trois extraits, on a entendu la voix de la soprano slovaque Gabriela Beňačková, une chanteuse qui a développé pratiquement toute sa carrière dans la capitale tchécoslovaque, Prague, et à partir de là, elle a rayonné à travers le monde, participant à des productions des maisons d'opéra les plus importantes. Elle était entre autres la Rusalka légendaire de l'Opéra de Prague, mais j'ai choisi d'autres extraits de son disque des mélodies d'opéra, un disque où deux chefs se partagent le répertoire large de Gabriela Beňačková. Václav Neumann se charge de la partie slave et Bohumil Gregor dirige l'orchestre de la Philharmonie tchèque de Prague pour les extraits des opéras italiens.

0: Janáček, Verdi et Mascagni, trois mélodies extraites du disque rassemblant les mélodies favorites de la soprano Gabriela Beňačková, une chanteuse appréciée des chefs et du public avant tout, disposant d'un large répertoire dans le domaine du bel canto.
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0: Descendons un peu dans la tessiture vocale maintenant pour écouter une des meilleures mezzo-soprano tchèques qui a fait ses études en Slovaquie à Bratislava, au conservatoire notamment. Je vous parle de Magdalena Kožená.

Eh bien, je n'ai pas résisté, mais après ces deux mélodies de la tradition slovaque interprétées par Magdalena Kožena, accompagnée au piano par Radoslav Kvapil, et deux autres mélodies tirées du recueil de Leo Janáček intitulé « Les chants silésiens » où œuvrait un autre pianiste, Malcolm Martineau, voici quelques exemples du répertoire pour la majorité de l'opéra baroque de la mezzo-soprano tchèque.

les rôles de Paris et Ariodante dans les opéras de Gluck et de Handel. La mezzo-soprano Magdalena Kozena a été accompagnée par le Gabrieli Consort avec Paul McCreech au pupitre du chef.

et ensuite par l'Orchestre baroque de Venise, dirigé par Andrea Marcon. Et maintenant, toujours en compagnie de la belle voix de Magdalena Kožená, les deux Olympiades. Celle de Miss Livecek, composée pour la création à Naples en 1778, et puis l'œuvre plus ancienne de Vivaldi, son opéra Olympiade, date de l'année 1733. En février de l'année suivante, l'œuvre a été créée au Théâtre Sant'Angelo de Venise.

0: Après cette virée baroque et italienne, en compagnie de la mezzo-soprano Magdalena Kojena, revenons en Bohème et aux œuvres qu'on apprécie beaucoup dans ces contrées.
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0: Et parmi eux, on compte aussi des opéras appréciés par des jeunes, voire des enfants, car ils sont souvent basés sur les contes populaires connus de tous. Le Diable et Catherine, ou Certa Caccia dans son original, fait partie de ce répertoire. J'ai choisi pour vous la prestation de la basse Peter Mikulaj, chantant le rôle du Diable, et la mezzo-soprano sud-africaine Michelle Brett, qui était une excellente Catherine, faisant la vie dure à ce Diable malheureux, qui au bout du compte se fait duper par ce personnage rusé qu'est la fille nommée Catherine. Mais disons aussi qu'au final il est plutôt content de s'en débarrasser. Mais dans ces extraits, ce n'est pas encore le cas.

C'était quelques extraits tirés de l'opéra d'Antonin Dvořák, Le Diable et Catherine, avec les airs consacrés aux deux principaux protagonistes, joués et chantés avant tout par la mezzo-soprano Michèle Brett et la basse Peter Mikuláš. On y entend aussi brièvement la voix du ténor Peter Straka dans le rôle de Jirka. Une grande soprano nous attend par la suite. Dans les trois prochains extraits, je vous propose juste d'effleurer l'immense carrière qui est la sienne en quelques mélodies, celles composées par Bellini, Rimsky-Korsakov et Karl Zeller.

0: Vous avez sans doute reconnu la voix d'Edita Gruberova dans le rôle principal de l'opéra de Bellini, Béatrice de Tende, ou dans celui de Marfa dans La fiancée du tsar de Rimsky-Korsakov. Elle n'évitait pas le genre de musique un peu plus léger et on pourrait donc l'entendre dans les opérettes et c'est ainsi qu'elle a enregistré ce bel air de la princesse du marchand d'oiseaux de Carl Zeller. L'orchestre de la radio de Munich a été à cette occasion dirigé par Rudolf Biebl.
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0: Et pour terminer, je vous propose quelques airs d'une production qui a réuni une belle brochette de chanteurs tels que la mezzo-soprano Brigitte Fassbender, les sopranos Lucia Pope et Edita Gruberova. Évidemment, il y a d'autres grands chanteurs aussi, comme le baryton basse autrichien Walter Berry, la mezzo Annie Schlemm et la soprano Norma Burrows. Mais j'ai choisi les parties de l'œuvre où on entend juste les trois premiers artistes chanter dans cet opéra Hänsel und Gretel d'Engelbert Humperdinck. L'œuvre est basée sur une histoire connue de tous ou presque, et donc idéale pour un jeune public aussi. Pourquoi pas?

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1: Bienvenue à toutes et à tous pour notre équipée lyrique du jour. Autour de l'apparition discographique de Carmen, enregistrée en janvier 2025 pendant les représentations

Adèle Charvet possède un velouté unique dans sa voix qui fait merveille dans cet air lent signé Vivaldi. Avant d'être la mezzo-soprano que tout le monde s'arrache, figurez-vous qu'elle a passé toute son enfance à jouer du violoncelle. Côté conduite de la voix, ceci explique peut-être cela. C'est aussi le pari d'Hervé Niquet, choisir une spécialiste du baroque pour chanter Bizet. Pourquoi ? Parce que la célèbre habanera qui arrive ne doit pas être un monument intouchable. Cette habanera, c'est surtout le manifeste d'une gamine rebelle qui improvise dans la rue au milieu de la fumée des cigarières. Adèle Charvet allège le mythe, redonne du piquant aux mots et transforme « L'amour est un oiseau rebelle » en un moment de pure liberté théâtrale.

Après l'insolence de Carmen, place à la candeur. Avec la soprano québécoise Florie Valiquette, qui brille ici chez Mozart dans l'air de Pamina, un rôle de pureté qu'elle a promené sur les plus grandes scènes européennes, on comprend pourquoi. Eh bien, cette clarté stylistique, elle la transporte directement dans les ruelles de Séville pour incarner Micaela. Nous sommes toujours au premier acte de Carmen. La jeune paysanne vient d'échapper aux mains baladeuses des soldats pour retrouver son fiancé, le brigadier Don José, et lui donner une lettre de sa mère. Or, souvent, sur scène, Micaela est une oie blanche, un peu assommante, il faut bien le dire. Pas ici. Pas avec Florie Valiquette. Dans le grand duo « Parle-moi de ma mère », avec le Don José de Julien Bert, sa prononciation est si limpide qu'on croirait entendre du théâtre parler. C'est tendre, c'est net et surtout d'une grande élégance.

0: Un petit détour par les salons romantiques dans notre programme du jour sur France Musique et sur l'appli Radio France, avec la redécouverte de la compositrice française Rita Stroll, qui ne laisse pas Carmen au seul biset dans notre programme du jour sur Opéra. Rita Stroll, dont Adèle Charvet s'est faite une spécialité au disque. Sans transition, nous revoici chez Mozart avec un sommet de virtuosité et d'émotion, l'air de Constance à l'acte 2 de l'Enlèvement au Sérail, chanté par Flori Valiquette. Constance est prisonnière du sérail du pacha Selim. Elle est menacée de torture si elle ne cède pas à ses avances. Et elle explose, littéralement, dans ce morceau de bravoure inhabituellement long pour l'époque. C'est le grand 8 vocal par excellence, truffé d'écarts acrobatiques. Flori Valiquette, formée à l'exigeante opéra de Montréal, nous offre ici une démonstration de force, mais toujours en finesse. Et c'est époustouflant.
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1: Alors maintenant, après d'étourdissantes volutes vocales signées Florie Valiquette, on tamise la lumière, on sort le grand orchestre et on plonge dans une page de mélancolie pure avec Il Tramonto de Torino Respighi. L'enregistrement de 2021 à suivre est né de la complicité unique entre Adèle Charvet et le quatuor à cordes Le Consort, ses compagnons de route de toujours. Respighi met ici en musique un poème de Shelley, l'histoire de deux amants qui s'endorment dans les bras l'un de l'autre, mais le matin venu, l'homme est mort et la femme reste seule avec son deuil.

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1: Retour aux affaires à Séville, comme il se doit. Après les brumes de Respighi, on retrouve notre quatuor de choc au début de l'acte 3 de Carmen. L'action se passe de nuit, dans un repère de contrebandiers au milieu des montagnes. C'est la fameuse scène du trio des cartes. Adèle Charvet est rejointe par ses amis Frasquita et Mercedes, incarnés par la géniale mezzo Ambroisine Bré, vers laquelle nous ne manquerons pas de revenir dans ce programme. Mais pour l'instant, pendant que Frasquita et Mercedes lisent l'avenir joyeux dans les cartes et rêvent de futurs et riches amants, Carmen tire les siennes et voit la mort, pour elle, puis pour Don José. Le contraste signé Bizet entre le brio piquant des deux sopranos et le grand monologue lugubre de la mezzo reste à jamais un coup de génie dramatique à l'efficacité terrifiante.

Vous venez d'entendre Florie Valiquette terrasser la peur dans le grand air de Micaela, venue chercher Don José jusque dans la Sierra la plus reculée d'Andalousie, au milieu d'un camp de contrebandiers. Une force de caractère à toute épreuve, décidément. Alors maintenant, lançons-nous dans un petit zapping, en mode feu d'artifice, à travers le patrimoine lyrique français. On commence par Berlioz, dans son Roméo et Juliette, puis on glisse dans la cuisine de l'heure espagnole de Ravel, avec toute la gouaille d'Alexandre Duhamel, qui, pour la petite histoire, est un pur enfant de la troupe de l'Opéra de Paris, où il a débuté très jeune après des études de théâtre, et cela se sent. Puis viendra l'instant de prendre une lampée d'Offenbach et de sa péricole, bref, un brelandasse de la vie parisienne.

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0: attention les yeux, voici venu l'instant karaoké sur votre web radio lyrique signée France Musique, avec l'un des airs phares pour tout le fan club de Carmen. Pour cela, on rembobine pour revenir à l'acte 2 dans l'ambiance de fin de soirée survoltée et enfumée de la taverne de Lila Spastia. Les soldats et les gitans boivent un dernier coup avant la fermeture et c'est le moment où la foule annonce l'arrivée imminente du héros local, le torero, le toréador, pour avoir les quatre syllabes qui claquent, le toréador, donc du nom d'Escamillo, le moment idéal pour faire monter la tension et dérouler le tapis rouge à Alexandre Duhamel qui s'apprête à faire succomber toute la salle et Carmen la première.
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Après l'arrogance d'Alexandre Duhamel en Escamillo et les confidences de Delibes portées par le ténor Julien Bert, on retrouve le même Duhamel, mais dans un costume beaucoup plus sombre, celui du jaloux, du violent golo dans le Péléas et Mélisande de Debussy. Point commun toxique avec le Don José de Carmen, finalement. Et nouveau changement de décor sur votre web radio lyrique pour retrouver Julien Bert non pas en Péléas, qu'il est dans la version de François-Xavier Roth que nous écoutions à l'instant, mais plutôt pour enfiler le costume du gendre idéal, Don Ottavio dans le Don Giovanni de Mozart. Julien Bert, qui a commencé la musique, lui, par la trompette à Lyon, avant de découvrir sa voix de ténor. Il doit ici consoler Donna Anna et jurer de la venger, un modèle absolu d'élégance classique qui demande, comme à la trompette, longueur de souffle, mais aussi vocalises impeccables. Bref, la grande classe face à la brutalité, en définitive bien vulgaire, d'un Don Giovanni.

Nous sommes ici dans le raffinement le plus total, avec la poésie suspendue d'Ernest Chausson. Dans le même esprit finalement, mais plutôt dans le temps de l'opéra, place maintenant à l'une des plus belles pages de Rossini, l'air de Desdémone dans son Othello, sans H, le fameux air du Saul, réarrangé ici pour mezzo-soprano et harpe avec Ambroisine Bray. À ce moment de l'histoire, Desdémone pressent sa fin tragique, abandonnée dans sa chambre d'infidélité imaginaire. C'est une prière d'une pureté absolue où chaque note semble suspendue à un fil de soie, vraiment. Un moment de grâce et d'une infinie, mais si belle, tristesse, avant de basculer dans un tout autre délire versaillais. Nous verrons cela un peu plus tard.

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Accrochez-vous, car on ouvre ici les vannes du grand siècle et de l'excentricité théâtrale à la française avec Platé de Rameau, cette farce géniale enregistrée ici en 2025, où Alexandre Duhamel incarne un Jupiter hautain venu se moquer d'une pauvre grenouille des marais. Toute allusion à une actualité quelconque serait bien entendu purement fortuite. Un festival de parodies, en tout cas que Platé, où l'orchestre imite avec gourmandise les bruits de la nature. Et pour rester à la cour de Versailles, poursuivons avec le grand rival historique de Rameau, le maître de musique du roi Soleil venu d'Italie, Jean-Baptiste Lully. Alors voici deux extraits de son opéra Attis, le fameux opéra du roi dont Louis XIV ne pouvait, dit-on, plus se passer. D'abord son prélude majestueux, puis l'entrée solennelle de Cybèle dans son temple avec Ambroise Inbray.

On continue notre promenade dans les trésors oubliés du baroque français sur Opéra et sur France Musique. Et après les délices des génies de Mademoiselle Duval, une des très rares compositrices à avoir été jouée à l'Académie royale de musique au XVIIIe siècle, c'est Jean-Marie Leclerc qui prend le relais avec son unique opéra, Sylla et Glaucus. C'est une immense fresque tragique dont nous allons écouter le début de l'acte 2, centré sur le personnage de la magicienne Circé. Jalouse et bafouée, elle invoque les divinités infernales pour détruire ses rivaux. Bref, un rôle en or, venimeux et spectaculaire à souhait, qui révèle une autre facette de la soprano Florie Valiquette, notre Michaela du jour dans Carmen, formée à l'exigence de la déclamation baroque pour sculpter la langue française et en faire claquer les consonnes.

après les sortilèges de Leclerc et le divin Stabat Mater de Haydn ou Adèle Charvet et l'émotion de son timbre font merveille, passons à une rareté absolue, exhumée par le Palazzetto Bruzane en 2024, La sorcière de Camille Erlanger, compositeur mort à 55 ans en 1919. Cet opéra, créé au début du XXe siècle, est un véritable foisonnement orchestral. L'action s'en situe dans l'atolette du Moyen-Âge et l'héroïne est une jeune femme d'origine maure, accusée d'hérésie et de sorcellerie par l'Inquisition. La musique est sombre, post-romantique et grouille de cordes menaçantes. Bref, le climat idéal pour installer une ambiance de procès dramatique dans la voix sombre d'Alexandre Duhamel, notre escamillo du jour dans Carmen.

prélude sombre à souhait à la grande scène de tribunal de La Sorcière de Camille Erlanger, une confrontation vocale d'une intensité toute particulière et une œuvre à découvrir à n'en pas douter. Mais foin de sang et de fureur pour une plongée immédiate dans cette forme de sérénité mystique propre au XVIIe siècle, avec les célèbres leçons de ténèbres de François Couperin. Écrite pour la Semaine Sainte, cette musique était chantée à la lueur des bougies que l'on éteignait une à une. C'est une partition intime pour soprano. Et nous retrouvons ici Florie Valiquette, soprano donc, et basse continue. Une musique où le temps s'arrête, une succession de vocalises hypnotiques sur les lettres de l'alphabet hébreu, proprement splendide.

après le recueillement de Couperin et le Miserere de Campra, on revient, enfin me direz-vous peut-être, à Séville pour un solaire et tout de même bien sombre bouquet final. Nous sommes au quatrième et dernier acte de Carmen devant les fameuses arènes de la Maestranza. La foule est entrée voir la corrida et il ne reste plus sur scène que la cigarière et son nouvel amant, moment de bonheur éphémère, gorgé de soleil, de passion et de gloire, partagé entre la Carmen d'Adèle Charvet et l'Escamillo d'Alexandre Duhamel. Mais profitons-en bien, car le brigadier Don José de Julien Bert, jaloux et fou de rage, rôde à la porte, et le dénouement, qui garde de nos jours une actualité glaçante, est malheureusement connu de tous.

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La boucle de notre voyage lyrique du jour est bouclée avec le terrifiant face-à-face final entre Carmen et Don José devant les arènes de Séville. J'espère que ce tour d'horizon à travers les répertoires d'Adèle Charvet, de Florie Valliquette, Julien Bert, Alexandre Duhamel ou d'Ambroisine Bray vous aura transporté. En tout cas, une chose est sûre, la jeune garde du chant francophone possède une sacrée personnalité, un humour fou et une technique d'acier à même de donner une nouvelle jeunesse à l'opéra français. À suivre d'autres émotions lyriques sur Opéra et sur France Musique, mais en attendant, faites attention à la sortie des arènes.

« Regarde, nous montons vers Jérusalem », chante le chœur de la cathédrale de Sainte Hedwige de Berlin, accompagné par l'orchestre philharmonique de cette même ville dans ce bref extrait de la cantate numéro 159 pour baryton et orchestre de Johann Sebastian Bach qu'on vient d'écouter. Et tous ces musiciens, dirigés par Karl Förster, nous ont tout simplement introduit dans le thème, un peu citadin certes, avec lequel on va visiter quelques villes célèbres qui jouent un certain rôle dans le monde d'opéra. Continuons donc monter vers Jérusalem avec une autre pièce, chorale cette fois-ci de Maître Yann, ou Maître Jean si vous voulez, un compositeur français du XVe siècle, exerçant pour la plupart du temps à Ferrare en Italie. Son madrigal « Lauda Jerusalem Dominum », chanté par le chœur « Collegium Musicum » de l'université Rutgers, dirigé par Andrew Kirkman, est suivi par un autre extrait. Celui-ci parle également de la ville de Jérusalem et il est

0: Un chant grégorien intitulé Arps Beata Jérusalem, dédié à cette cité bénie, comme le chantent les membres de Capella Antiqua de Munich, dirigé par Konrad Ruhland. Un disque sorti en 1980. Juste avant, l'ensemble vocal néerlandais avec Stephen Leighton à sa tête interprétait un extrait de Deux cités de Darius Milhaud. Une pièce écrite en 1937 et dédiée à l'abbé Maillet et les petits chanteurs à la croix de bois qui ont créé le morceau dans sa totalité en 1938 dans le cadre d'un concert sérénade donné à l'église de Saint-Étienne-du-Mont à Paris durant la Semaine Sainte. Et à la toute fin de ces quelques pièces vocaux, une introduction orchestrale d'un opéra se glisse pour nous préparer en douceur au premier acte de Jérusalem, un opéra de Giuseppe Verdi.
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0: Nous voilà dans le premier acte de Jérusalem, un opéra qui porte le nom de la ville sainte pour plusieurs religions, d'où une importance accrue dans le passé, mais en présent aussi. Et c'est justement elle qu'il faut libérer de l'emprise turque. Telle est l'histoire du fond de cette œuvre, écrite par Verdi en 1843 en italien d'abord et sous le titre « Lombardi alla prima crociata ». L'opéra fut très rapidement remanié en français pour des raisons purement économiques, car la place de Paris a exercé au XIXe siècle une importante attraction pour les compositeurs italiens par ses conditions financières, certes, mais artistiques également, avec ses effectifs chorales importants et l'absence de la tyrannie des chanteurs vedettes. Mais revenant à Toulouse de 1095, une ville qui se prépare à une grande réconciliation devant le légat du pape de deux familles de nobles traditionnellement hostiles. Avant leur départ pour la croisade, il faut apaiser les relations entre le comte de Toulouse et ses partisans, ainsi que Gaston, le vicomte de Béarn. On lui propose, et ça l'arrange bien, ce qu'il a déjà en cachette, la main d'Hélène, la fille du comte de Toulouse. Son cœur, il l'a depuis un moment. Mais c'est sans compter avec Roger, le frère du comte de Toulouse, qui, on le découvre, est un prétendant caché de la jeune fille. Fou de rage, il ordonne à un soldat de tuer le vicomte au plus vite, encore à l'église si possible. Mais en offrant à Gaston sa cape blanche en échange juste avant, c'est le comte de Toulouse qui est assassiné à sa place. Et le tueur, sur l'instruction de Roger, accuse Gaston d'être le commanditaire du crime. Puisqu'il est facile de croire aux explications toutes prêtes et pas compliquées, le vicomte se voit donc accusé. Sa vie est sauvée par le légat du pape qui, plutôt qu'une justice expéditive, propose et obtient que Gaston parte en exil en attendant un châtiment de Dieu.

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0: Ainsi se termine le premier acte de Jérusalem, un opéra de Giuseppe Verdi créé en 1847 à Paris en langue française. L'œuvre a été écrite quelques années auparavant. Il s'agit d'un remaniement des Lombards. Vous avez écouté Jérusalem dans la langue de sa création, c'est-à-dire en français, avec les voix de la soprano Marina Mecheriakova, qui a incarné Hélène, fille du comte de Toulouse, celle du ténor Marcello Giordani, qui était Gaston, vicomte de Béarn, et la basse Roberto Scanduzzi, qui a campé le rôle de Roger, frère du comte de Toulouse. Après, le baryton Philippe Rouillon a chanté celui du comte de Toulouse lui-même, la basse Daniel Borowski, qui était Adhémar de Monteil, les gars du pape, et le ténor Simon Edwards était Raymond, l'écuyer de Gaston. La soprano Hélène Decor a chanté Lisor, la basse Wolfgang Bartha a Solda, et une autre basse, Slobodan Stankovic, a tenu un double rôle, celui d'un héros et de l'émir. Le ténor Jovo Reljin a incarné un officier. Le chœur du Grand Théâtre de Genève et l'orchestre de la Suisse romande ont été placés sous la direction de Fabio Luisi.
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0: On ne fait jamais un tour de Jérusalem aussi complet pour ne pas y revenir encore et encore. C'est une ville complexe et historique avec un grand H. Une ville importante et éternelle pour beaucoup et pourtant, nous allons maintenant ailleurs. Pour visiter musicalement parlant, bien sûr, une autre cité, une puissance mondiale jadis, un centre culturel et musical, je vous parle de Venise. Vénérée par un grand nombre de compositeurs comme Mendelssohn, Schumann, Beethoven, Tosti et d'Auvergne, entre autres.

C'était quelques mélodies dédiées à Venise, la ville qu'on va visiter en compagnie musicale de La Vénitienne, l'opéra d'Antoine d'Auvergne, dont vous avez écouté l'ouverture. Mais auparavant, c'était La Venetianische Grundellied, extrait des Lieder opus 57 de Mendelssohn, chanté par le baryton Nathan Berg, accompagné au piano par Eugène Asti. Puis le pianiste Gerald Moore a secondé la soprano Elisabeth Schwarzkopf dans la première des deux chansons vénitiennes extraites des Myrtes, le 25e opus de Robert Schumann. S'ensuit un chant populaire italien intitulé La Biondina in Gondoletta, reprise par Beethoven sous le titre La Gondoletta, interprété ici par le ténor John Mark Ainsley, la violoniste Marieke Blankenstein, la violoncelliste Ursula Smith et le pianiste Malcolm Martineau. Après, c'était une capture live d'un concert donné le 13 avril 1996 à Vienne. C'était la chanson vénitienne de Francesco Paolo Tosti avec le ténor José Carreras et la soprano Barbara Fritoli avec un accompagnement au piano de Lorenzo Bajave. Et après son ouverture, nous voilà dans le premier acte de l'opéra baroque, qu'on appelait dans les temps comédie-ballet, l'œuvre qui, en l'occurrence, était composée en trois actes sur le livret de La Motte par Antoine d'Auvergne et présentée à l'Académie royale le 26 mai 1705. En tout ressemblant, c'est la tentative du musicien de créer une pièce moderne qui renonce au genre établi et en se tournant vers le théâtre comique est restée incomprise. Et cette incompréhension, voire surprise en quelque sorte, les critiques en tout genre se sont donnés à cœur joie pour commenter l'œuvre, le critiquer et ainsi porter à nu les limites de perception qui étaient les leurs. Mais dans tous les cas, pour d'Auvergne, son dernière œuvre lyrique était un échec. Conspuée de partout, la Vénitienne a connu que trois représentations à l'époque. C'est sans doute grâce à la virtuosité de ses airs, l'inventivité musicale de ses ballets, avec l'accompagnement extraordinaire d'un grand orchestre et l'esprit piquant du siècle des Lumières aussi, que le présent enregistrement a vu le jour. Je vous propose d'écouter le troisième et ultime acte de cet opéra dans lequel Léonore résiste à la séduction d'Octave, amant de son amie Isabelle, ce qui irrite le jeune homme au plus haut point. Isabelle apparaît masquée avec une troupe de masques et Octave s'éloigne mais reste caché à proximité. Isabelle, déguisée en homme, fait ses avances à Léonore qui est plutôt inquiète de l'agissement d'Octave. Ce dernier ne peut plus retenir sa jalousie et essaye de tuer Isabelle, cachée sous un masque. Elle ne se laisse pas faire et en révélant son identité, elle menace au retour l'attaquant avec son poignard. Léonore sort et voit la situation. Et là, après quelques airs parlant de l'infidélité et de la victoire de l'amour, Octave finit par demander pardon à Isabelle.

0: C'était le troisième acte de La Vénitienne, un opéra d'Antoine d'Auvergne avec les sopranos Katia Velletas, Chantal Santon et Karen Durand en Léonore, Isabelle et Spinette. Une quatrième soprano, Isabelle Kals, a chanté le rôle d'Isménide. Le ténor Mathias Vial incarnait Octave et la basse Alain Buet se glissait dans le personnage de Zerbin. L'ensemble Les Agréments et le chœur de chambre de Namur ont été dirigés par Guy Van Vaas.
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0: Changeant de ville encore une fois de plus et on s'aperçoit que son environnement est quelque peu hostile car il manque cruellement d'eau. Et oui, c'est comme ça dans les environs du Caire. Le Sahel est omniprésent et il ne permet pas beaucoup d'autres types de transports que celui qu'on a nommé la caravane. Les pièces d'André Hossein, d'Ernest Chausson et de

0: Vous avez écouté l'ouverture de La Caravane du Caire, l'opéra d'André Ernest Modeste Grétry, qui nous amène à cette ville égyptienne figurant dans sa pièce lyrique créée en 1784 à l'Académie royale de musique. Mais avant, c'était Caravane d'André Hossein pour la soprano et orchestre, et c'est la voix de la soprano Andrea Ghio, accompagnée par l'Orchestre national de l'Opéra de Monte-Carlo, avec Jean-Claude Hartmann en tant que chef qui nous y a conduit. Mais la voix de la mezzo-soprano Clotilde Van Dieren et le piano de Katsura Mizumoto nous a également montré le chemin en interprétant l'opus 14, La Caravane d'Ernest Chausson. La première partie, Le désert de Félicien David, intitulée La marche de la caravane, nous a bien confirmé qu'on soit dans une bonne direction.
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0: Et nous voilà en plein dans le second acte d'un opéra truffé de situations comiques sur un sujet oriental très prisé au XVIIIe siècle. En somme, c'est l'histoire de la belle Zélim, vendue en esclavage à un pacha et libérée par son bien-aimé Saint-Phar avec l'aide de son père Florestan. Grétry ne rate pas une seule situation qui prête un rebondissement inattendu ou une occasion de chanter un air dans le style oriental. Je vous propose d'écouter ce deuxième acte avec les voix de la basse Julien Bastin en pacha, le ténor Gilles Ragon en tamorin, le baryton basse Philippe Houtin-Clocher qui chante le rôle de Florestan, puis le ténor Guy de Mai chante le Saint-Phar, le bien-aimé de Zélim, un autre baryton basse Vincent Letessier incarne le personnage de Huska, la soprano Isabelle Polnar et la belle Zélim, et l'autre soprano, Greta Reiger, Almaïd. Le chœur de chambre de Namur et les musiciens de Richard Carr Academy sont placés sous la direction de Marc Minkowski.

0: hollandaise.
1: T'es hollandaise.
0: Des personnes, des anglaises.
1: Des anglaises.

On a entendu l'ouverture de Šárka, un nom féminin tchèque pas très souvent utilisé dans le calendrier des prénoms, non seulement parce qu'il vient de la mythologie nationale tchèque, mais surtout à cause d'une jeune guerrière qui le portait et qui participait activement dans un conflit entre les Amazones en Bohême, ce qu'on appelle également la guerre des filles dans la mythologie tchèque, bien entendu. Šárka est donc un opéra de Zdeněk Fibich, écrit en 1897 sur un livret d'Anežka Šulcová, qui, elle, n'a pas seulement écrit des livrets, et je ne parle pas de musique, mais cela ne nous regarde pas, selon l'expression restant fameuse.

0: C'était un extrait d'opéra Le Royaume de Honza d'Otakar Ostrčil, un des élèves de Fibich, avec le baryton Ivan Kusnier, la voix inoubliable de beaucoup de productions d'opéra en Bohème. Et avant, une autre voix remarquable, celle d'Eva Urbanova, a chanté Charka de Fibich par moments en duo avec Dalibor Jenis, un baryton slovaque présent sur nombreuses scènes mondiales et dans beaucoup d'enregistrements d'opéra aussi, et non seulement tchèque ou slovaque. On l'écoutera tout à l'heure dans le rôle de Konrad dans Les Fées du Rhin de Jacques Offenbach. Mais avant, il était excellent marquis de Saverny dans Marion Delorme de Panchielli. D'ailleurs, vous ne le saviez peut-être pas, mais Dalibor Jenis, dans une autre vie de musicien bien sûr, faisait partie d'un excellent groupe de soul funk du nom Tamis. C'est de l'histoire ancienne, mais ça dépotait, je vous le garantis, tout comme aujourd'hui d'ailleurs, mais dans un autre domaine. Celui de...
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0: Un soprano s'est faufilé parmi les airs chantés par le baryton Dalibor Yenis. Chercher la femme, nous dit le proverbe, ou l'expression plutôt, qui correspond à un cliché du roman policier. Et en la cherchant vraiment, on tombe sur la soprano Eva Yenis, l'épouse du baryton Dalibor, issue du même conservatoire de Bratislava, s'il vous plaît.
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0: Revenons à la voix très prisée d'Ivan Kousnir, dont les airs pour baryton des compositeurs tchèques. Et là, on revient à l'opéra de Fibich, Hedy, jamais enregistré en entier. Tout comme Jessica de Josef Bohuslav Förster, qui est un autre oublié de la musique tchèque avec Il Bohemo, comme on l'avait appelé jadis en Italie, cette vedette tchèque de la musique baroque. Mais quel est son véritable nom? Vous le connaissez?

Il Bohemo est également le titre d'un biopic tourné en 2022-23 sur la vie et les opéras de ce star de son époque qu'était Józef Myślivecek. Et comme jadis pour Farinelli, pour Il Bohemo, on a également synthétisé la voix de plusieurs chanteuses et chanteurs également pour atteindre un idéal rêvé. La soprano slovaque vivant à Prague, Simona Chaturova, a été une des artistes prêtant sa voix pour ce film. Je vous la laisse découvrir dans l'Armida de Myślivecek, où elle chante le rôle de Rinaldo. C'est un Rosenrolle, bien sûr, comme on dit en allemand. Et puis, on va écouter sa voix dans le Stabat Mater de Jan Jakub Riba.

J'ai complètement oublié de vous dire que ryba signifie le poisson en tchèque. Mais ce n'est pas pour cela qu'on reste encore en compagnie de ce musicien baroque. C'est à cause de la belle voix de la soprano Milada Šubertová qui a connu son essor dans les années 50 et 60 du XXe siècle. Bref, au pire moment de l'isolation derrière le rideau de fer.

Revenons un moment au Stabat Mater et au pastoral du maître baroque Jan Jakub Riba, un compositeur connu quasi uniquement pour sa messe de Noël. Mais bon, c'est déjà ça, en attendant les prochaines et hypothétiques découvertes dans les archives.

0: Vous avez entendu l'Harmonia Terrena avec Zdeněk Klauda à sa tête et le ténor américain James Krychak dont le Stabat Mater de Riba et deux extraits de ses pastorales par l'orchestre de chambre de Pardubice qui a, sous la direction de Marek Strinzl, secondé la soprano Anna Hlavenkova et la contralto Silva Cmugrova. Le ténor Jan Ondrejka et la basse Roman Janál les ont rejoints dans la seconde pastorale.
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0: Changeons d'univers maintenant, en passant au 19e siècle avec l'air de Madame Flute, extraite de l'opéra d'Otto Nicolai, Les Joyeuses Commères de Windsor, qui est chantée par une des sopranos tchécoslovaques les plus célèbres, Lucia Pop, qu'on appelait dans son temps au conservatoire de Bratislava Lucia Popova. Voilà encore une des artistes disparues trop tôt.

C'était un enregistrement live de la présentation des Joyeuses Commères de Windsor d'Otto Nicolai, publié par le label Orfeo et capté le 15 octobre 1983 avec la soprano Lucia Pope dans le rôle de Madame Flood. Poursuivons avec quelques pièces de musique religieuse du même Otto Nicolai pour chœur et soliste. Parmi d'autres morceaux, il a écrit une messe en ré majeur et a mis en musique plusieurs psaumes dont je vous propose d'écouter le 84e « Wie lieblich sind deine Wohnungen ». Mais avant, voici un paternoster et « Genim Deus », l'extrait du psaume 54 pour les solistes et chœurs mixtes.